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Pour plus d'informations et réservations, téléphonez tout de suite ou maintenant au 01 48 31 78 95 ou bien au 06 09 68 43 85. L'association Les Calabrais donne des cours d'italien à Aulnay-sur-Bois le lundi de 18h30 à 20h. Pour plus d'informations, téléphonez à Bruno Moyo au 06 60 84 77 34. 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
7: Chantal, bonjour.
8: Bonjour.
7: Come va?
8: Tutto bene.
7: Ah, bon.
8: Et tu?
7: Benissimo.
8: Oh là là, Michel nous ramène des chouquettes, chouquettes. Mmh. Ah, merci Mario. Petit café. Raphaël, cette semaine, il y a eu les 80 ans de la République italienne. C'était bien? Je suis passée pas très loin parce que je travaille sur le même trottoir, mais bon, je suis sortie trop tard du boulot, donc j'ai pas pu venir. Dommage, ouais, parce que moi, je travaille au 87 Henri Martin et la mairie, elle est au 71, je crois. Quelque chose comme ça. Donc, voilà. Je pense que c'était bien parce que il y avait pas mal de monde. J'ai vu des petites choses sur Facebook. Et entre autres, une jolie photo de Renato que je salue. J'espère qu'il va être bien, qu'il s'est bien rétabli. Avec Viviane, une très jolie photo. C'est tout ce que tu dis, Raphaël. Bah, dis donc.
7: Ah, bah, c'est tout. C'est passé la fête.
8: Bah, oui, mais bon, il y a peut-être eu des choses. Des invités, des gens.
7: La République, c'est un symbole. Hein. Tout le monde est pour la République. Hein.
8: Oui, oui, bien sûr. Bon, vous êtes à l'écoute d'Aligre FM 93.1. Nous sommes le 7 juin 2026. Je dédicace cette émission à mon ex-présidente d'association, Madame Leonetti, qui nous a quittés malheureusement, qui a été rejoindre son époux et sa fille. Là-haut, là-haut, paradis. Ciao, Lina. Nous commençons avec Tony Dallara et Romantica.

0: 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Vous pouvez nous joindre au 06 95 66 31 59. Raphaël.
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0: Eh ben, appelez-nous pour nous dire ce que vous allez faire aujourd'hui, par exemple, ou si vous avez des idées de sortie, par exemple, ou d'exposition. Donc vous appelez le 06 95 66 31 59. Nous continuons avec Jimmy Fontana et Il Mondo.

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1: 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Raphaël.
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1: Nous continuons avec La Rosa dell'Inverno de Mango.

0: 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Vous pouvez nous joindre 06 95 66 31 59. C'est ça les habitudes hein, du 01 maintenant. C'est un 06. Vas-y Raphaël.
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0: À Paris, au musée Marmottan, il y a une exposition jusqu'au 16 août, l'art italien à Paris. Et ensuite, vous avez de Vinci, Raphaël et Michel-Ange, la Renaissance Expo à l'Atelier d'art des Lumières, actuellement jusqu'au 27 juin. Nous continuons avec Mieta et Musica che scoppia.

Voilà, on arrive à la fin de notre émission. Avant de passer la main à Michel et son invité Bruno Rossetti pour son livre « Ciao Little Italy », nous allons écouter Battisti.

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1: Alors, on vous souhaite un beau réveil, plein de bonnes choses. Aujourd'hui, il va faire beau, donc il faut en profiter.

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1: Ciao Michelino! Come
2: sì,
1: va?
2: Cantalina! Com'è?
1: Ah, là il fait beau, tu peux dire qu'il fait beau.
2: Ah oui, non, il fait beau
1: dehors,
2: aujourd'hui.
1: Dehors, dedans, on a plein de monde ici autour de nous, c'est bien. Hein.
2: Alors c'est marrant parce que quand j'ai préparé mon petit sommaire, j'ai dit avec cette météo un peu chagrin, et non.
1: Eh ben non, tu
2: et
1: vois.
2: Non, faut que je rectifie, attendez, excusez-moi,
1: ah ouais.
2: Avec le crayon.
1: Voilà, ouais. Dernière minute.
2: Dernière
1: c'est
2: minute.
1: Ça le direct.
2: C'est ça le direct, voilà. Ben merci à vous. Bon dimanche, on est content parce qu'il y a ta petite sœur qui est là,
1: oui,
2: Béa. Et alors je pense que, vu comment elle parle bien et tout, on pourra peut-être un jour l'embaucher à Capuche. Qu'est-ce que t'en penses? La relève est assurée,
1: hein.
2: La relève, elle connaît bien l'Italie, elle y va tous les 5 minutes et tout. Donc, hein,
1: bah
2: Béa?
1: Oui, ça c'est
2: bon.
3: Sans problème.
2: Alors, bonne journée à tutti, bon réveil à tous.
1: Et
2: en douceur ce matin.
1: T'as un invité? Tu
2: oui,
1: te
2: oui.
1: présentes pas?
2: Mais attends, c'est le sommaire. Hein.
1: Ah.
2: Mais la gouaille et la bonne humeur fait partie de notre invité, justement, Bruno Rossetti. Avec deux S et deux T, qui nous transportera à Saint-Nazaire avec son livre Ciao Little Italy. J'espère que je le dis bien. On voyagera sur les océans du monde entier. Les chansons seront des chansons de mer et de bateau. Et justement, là, on va commencer avec Fiorella Mannoia qui nous chante une chanson de Lucio Dalla. Elle est superbe, cette chanson. Elle doit dater de 1967, La Casa Riva al Mare.

0: Alors, je me suis fait disputer parce que j'ai pas présenté les gens qui sont ici dans le studio et c'est super. Alors, Enrico Mastrogiovanni. D'ailleurs, j'ai vu un film l'autre jour où il y avait ton nom qui était cité, Mastrogiovanni. Donc, c'était un film, Alain.
1: Je ne sais plus de quel film.
0: Si, c'était le film de Nanni Moretti.
1: Ah oui.
0: Sur les communistes. C'est le chef des communistes de l'époque. Donc, il y a Béatrice Mario de l'époque. Donc, il y a Béatrice Mario Vecchione. Il y a Chantal.

0: Une comédie hein, de Gennaro Nunziante avec Checco Zalone.
1: Checco Zalone, on ne dira voilà. Pas la traduction de Checco Zalone.
0: Il y aurait d'autres interprétations aussi d'accord. de ce pseudo. Donc voilà, c'était une très bonne comédie, on a beaucoup ri. Alors, les films à voir actuellement, c'est l'affaire Zanetti. L'affaire Zanetti, c'est une vraie d'après une histoire vraie, c'est une Elisa Zanetti qui a assassiné sa sœur et sa mère en la brûlant. Et qui se retrouve évidemment quand même...
1: Ça commence bien avec les présentations.
0: Ce n'est pas vraiment une comédie. Ce n'est pas vraiment une comédie, c'est un film de Leonardo Di Costanzo qui avait déjà fait précédemment, par exemple, Aria Ferma, qu'on avait vu passer également à notre petit ciné-club, où ce sont une prison qui doit être transférée de Sardaigne, et avec Tony Servillo notamment. Voilà. Et donc là, c'est une affaire judiciaire et cette femme ne se souvient plus de rien, cette Elisa Zanetti. Elle est coupable, elle est arrêtée et elle est dans un moitié hôpital psychiatrique et soignée par un psychologue qui est Roche Dizem. L'acteur français. Donc,
1: il joue bien, lui.
0: Parle
1: j'aime bien
0: beaucoup français acteur. Parce ouais. que ça se passe aussi à la frontière suisse, un petit peu. Elle est dans une prison un petit peu aménagée. Donc, on peut le voir depuis le 3 juin au cinéma, notamment au 5 au matin, où Leonardo Di Costanzo est venu le présenter le 3 en avant-première dans ce cinéma Le 5 au Martin qui est dirigé par Francesca Pesce. Francesca Pesce, c'est une Italienne qui dirige ce cinéma et qui fait tous les mois un ciné-club italien qu'on a annoncé. Et je vous annonce, puisqu'on y est, le prochain...
1: Pas confondre avec pesque, non ?
0: Non, ce n'est pas la pêche. C'est la pêche, mais des poissons. Des pêches.
1: C'est lourd.
0: On peut dire, tu le reconnais toi-même. Là, donc, le prochain, ce sera Città Aperta, hein, ce célèbre film de Rossellini avec Anna Magnani, notamment Franco Fabrizi, etc. Donc, alors, le problème, c'est que c'est le dimanche, toujours tous les dimanches, une fois par mois, le dimanche matin, à 11h30. Et nous ici, on n'a pas le temps d'aller jusqu'au 5 matin, donc on n'a pas pu encore voir. Ce ciné-club, mais on l'annonce tous les dimanches. Donc le 21, ce sera Roma Aperta. Alors les autres films sortis, c'est un film de Simona et Ricky Tognazzi, qui est le fils de Ricky Tognazzi, hein, le fils de Ugo Tognazzi, et ce film s'appelle Francesca et Giovanni.
1: Pas forcément.
0: Donc
1: Ugo Tognazzi.
0: Oui, voilà, bravo. Et donc Francesca et Giovanni. Ce Giovanni, c'est Giovanni Falcone, et c'est l'histoire de sa femme qui était elle-même une juge, ouais. Voilà, et qui ont péri dans l'attentat de Capaci, où on a fait sauter l'autoroute.
1: On a fêté d'ailleurs, je crois, les 30
0: ans. C'est possible que c'était...
1: Oui, pas longtemps.
0: Oui, voilà. Donc ça raconte tout ce qui s'est passé avant, parce qu'elle-même était juge pour des mineurs, notamment. Et donc, voilà, c'est avec Esther Pantano et Primo... Quoi d'autre va sortir bientôt Une année italienne. Là, c'est un film de Laura Samani, donc je n'ai pas encore vu. Il sortira apparemment le 9. Non, fille de sa mère et de son père.
1: Au mieux pour elle, j'espère.
0: Voilà. Et le mardi 9, justement, à 20h, Laura Samani sera en présence au 5 Martin pour présenter ce film. Voilà, mardi 9 juin. Noté.
1: Merci.
0: Dans vos tablettes.
1: Non, on rigole, hein, il faut bien oui. Quand même assez dimanche matin et tout, hein, pour ce qu'on est payé, donc attention.
0: Ecco tutto pour aujourd'hui.
1: Grazie mille.
0: Prego.
1: Alors là, on va écouter toujours des chansons qui sont en rapport avec les bateaux, avec la mer. Là, on écoute Fabrizio De André qui rend hommage en dialecte genovese à tous les émigrés qui sont venus travailler dans les chantiers de Saint-Nazaire.

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1: Alors, nous sommes avec Bruno Rossetti. Buongiorno, tutto va bene?
2: Buongiorno, tutto bene.
1: Voilà, alors on est content de te trouver là parce que c'est vrai que tu n'es pas d'ici, tu es de Saint-Nazaire et c'est vrai que c'est compliqué de venir à Paris parce que tu n'as pas toujours l'occasion de venir. Ouais. Et là, ça tombait bien puisque tu as l'occasion de venir par rapport à tes activités. Et on s'est dit, il ne faut pas qu'on le rate parce que vraiment, c'est quelqu'un qui aime l'Italie, qui sait très bien parler de l'émigration italienne, surtout dans son secteur à Saint-Nazaire, il connaît tout. Et en plus, tu as fait des beaux livres, dont le dernier, donc, qui s'appelle Ciao Lit Italy, qu'on peut trouver un peu partout, dans toutes les grandes librairies, même en Fnac, etc.
2: Exact.
1: Alors, comment tu vas? Tu as vu, ça te plaît la radio, là? Première fois?
2: L'ambiance me plaît. En plus, il y a eu un bon petit café d'accueil. la sympathie totale.
1: Tu reviendras.
2: Donc, ça fait plaisir. Ça serait vraiment génial.
1: D'accord. Alors, on s'était rencontrés il y a déjà un an. On avait fait une émission ensemble à l'extérieur, à Rennes, sur des mosaïstes italien, parce qu'il y en a beaucoup en Bretagne. Il y avait une belle émission sur ça, à Rennes.
2: Et oui, avec Top Italia en même temps, et puis Carmelo
1: Mandello
2: qui était là.
1: C'était
2: très sympa. C'est vrai, c'était une rencontre superbe parce que l'émigration italienne, on en parle moins, on en a moins parlé dans l'ouest de la France par rapport à d'autres régions, mais il y a des choses exceptionnelles à faire ressortir. Et là, tu cites Michel, les mosaïs, c'est Odorico qui est venu du Frioul, ta région là, votre région à vous deux là, et qui s'est trouvé finalement, à Paris au départ, et après il est allé vers l'ouest de la France et il a fait des travaux exceptionnels, une piscine vraiment magnifique à Rennes, des plus belles de France avec
1: Roubaix. À Paimpol, partout on a des devantures avec toute son... Voilà. C'était de l'émission qu'on avait fait ensemble et justement sur ce grand mosaïste. Alors là, tu es là parce que tu vas nous parler déjà un petit peu de ton parcours, parce que c'est un parcours assez atypique. Alors, tes grands-parents sont venus avant-guerre, en 1924, mais après, donc, tes parents, eux, sont venus après-guerre. Toi, tu es né en France. Explique-nous un peu tout ça.
2: Oui. Moi, je suis né à Saint-Nazaire, une autre capitale. Hein, quand on est à Paris, ici, c'est la capitale de la France. Saint-Nazaire, c'est aussi une capitale pour la France. C'est la capitale de la construction navale. On suit même dans l'actualité toujours maintenant, mais dans le passé, c'est là qu'ont été faits les trois paquebots vraiment mythiques, les plus beaux que la France a pu faire. Dans l'ordre, c'est Île-de-France, c'est pour cela que les Italiens sont arrivés en 1924. Après, Normandie, même les étrangers ont dit que c'est probablement le plus beau paquebot du monde. Et après la Seconde Guerre mondiale, il y a eu le paquebot France. Mais là, les choses que je parle, l'histoire, c'est surtout par rapport aux deux premiers, parce que c'est avec l'histoire de cette Little Italy, les Italiens. Moi, je suis né à Saint-Nazaire. Mes grands-parents donc, sont arrivés en 1924, partant de Gênes, mais ils n'étaient pas génois. Mon grand-père était de Sardaigne.
1: C'était parce qu'il y avait beaucoup d'Italiens là-bas qui connaissaient déjà un peu la construction des bateaux qui venaient à Saint-Nazaire, c'est pour ça.
2: Oui,
1: il y avait un savoir-faire.
2: Tout à fait, il y a plusieurs facteurs. Il y a le fait que, comme tu le dis, Gênes, c'est un grand port, un savoir-faire maritime. Et c'est là que des recruteurs des chantiers de Pingouette, à l'époque, qu'on appelle des chantiers de l'Atlantique, là maintenant, sont venus sur le port de Gênes et de l'autre port d'à côté aussi, la Spezia, mais tout en Ligurie, pour recruter de la main-d'œuvre supplémentaire parce qu'il fallait faire des bateaux hors normes, qui étaient d'une longueur, d'une taille très impressionnante. Et la main-d'œuvre sur place dans toute la partie Bretagne, Pays de la Loire, Charente, etc., ne suffisait pas pour faire ces bateaux-là.
1: D'accord, donc c'est comme ça qu'on a émigré. On sait le nombre d'émigrés italiens
2: à ce moment-là, en 1934, grâce à une historienne qui s'appelle Marthe Barbans, qui a fait toutes les archives, parce que c'est une zone qui a été malheureusement bombardée pendant la Seconde Guerre mondiale, donc il y a beaucoup de documents qui ont disparu, mais c'est 138 familles, donc c'est à peu près 700-800 Italiens, à peu près, qui sont arrivés d'un coup, et qui ont été tous au même endroit, dans le quartier de Pingouette. On dit le chantier de Pingouette. Donc Pingouette, c'est un quartier de Saint-Nazaire ouvrier collé au chantier du même nom de l'époque. Et c'est là que, sur la partie du Prégras, on avait regroupé ces 138 familles qui en faisaient une Little Italy, justement, plus petite que Manhattan à New York, bien sûr, mais ça a le mérite d'exister.
1: Alors, tu nous expliqueras après un audio là, qu'on va écouter, qui dure une petite minute, qu'est-ce que c'est la Little Italy ? Parce qu'on en entend partout, toujours,
2: bien sûr.
1: Little Italy à New York, un peu partout,
2: mais on ne sait pas vraiment
1: ce que ça veut dire, alors qu'il y a une explication bien précise.
2: Exactement.
1: Alors là, on écoute un audio sur l'exposition sur la construction de l'Île-de-France de Boulogne-Billancourt, et on rappelle que l'Île-de-France a été inaugurée en 1926.
3: En 1927, le paquebot Île-de-France quitte le Havre pour son premier voyage vers New York. À bord, c'est une révolution. L'intérieur du bateau est totalement art déco. Meubles, cabines, salons, argenterie reflètent le savoir-faire français de l'époque.
4: Les fauteuils, les chaises sont conçus par Jacques-Émile Ruhlmann, où on retrouve toute l'esthétique de l'art déco, avec ces lignes extrêmement pures, sobres, épurées. On n'est plus du tout avec Île-de-France dans les styles du passé. Les grands paquebots précédents, par exemple le paquebot France en 1912, étaient décorés en faisant référence au grand style du XVIIe siècle français.
3: Une exposition au musée des années 30 à Boulogne-Billancourt dévoile cette ambiance des années folles. La majorité des pièces exposées vient des réserves havraises de French Line et compagnie, chargées de conserver ces trésors trop peu visibles. À l'époque, les compagnies maritimes européennes rivalisaient de luxe et de splendeur pour attirer la clientèle. La concurrence était féroce sur la ligne de l'Atlantique Nord, alors il fallait se démarquer.
4: Il est intéressant de souligner que pour les paquebots de la Compagnie Générale Transatlantique, et c'était la seule compagnie européenne à le faire, les vins étaient servis, y compris dans le prix, à discrétion. Donc ce qui contribuait, on le dit souvent, à l'atmosphère de fête qui régnait à bord des paquebots de la Compagnie Générale Transatlantique.
1: Deux mots sur l'Île-de-France. Là, il y a beaucoup d'Italiens qui ont travaillé sur ce grand paquebot.
2: Ben oui, c'est pour se faire ce paquebot, le construire, qu'ils sont arrivés. 3 ans de travail, puisque là, on annonçait son départ, son premier voyage en 1927, début 1924. Et le paquebot était vraiment exceptionnel. Il a une histoire d'ailleurs incroyable, mais on pourrait rester une heure à expliquer son histoire. Mais en deux mots, c'est un navire déjà qui a navigué jusqu'en 1959. Donc c'est un record qui a passé la Seconde Guerre mondiale, qu'entre les deux, qui a été transformé de paquebot en transporteur de troupes, qui est passé au nez et au ras des torpilles allemandes qui voulaient le détruire. Et c'est le paquebot qui a amené aussi de nombreux soldats américains pour préparer le débarquement de 1944 en faisant la liaison des Amériques vers l'Angleterre. Donc, et il a été refait à nouveau en paquebot après la Seconde Guerre mondiale. Et il a fini par être appelé même le Saint-Bernard des mers parce qu'il a sauvé des centaines et des centaines de passagers de la mort, dont le célèbre naufrage de l'Andrea Doria. C'est vraiment le sauveteur. Donc un navire exceptionnel.
1: Alors, dis-nous un peu qu'est-ce que ça veut dire, donc, ce Little Italy qu'on entend souvent parler, souvent à New York d'ailleurs, hein, le petit quartier Little Italy. Explique-nous un peu.
2: Oui, alors, tout simplement, l'expression vient de New York, hein, puisque c'était un départ massif d'Italiens vers l'Amérique, bon, l'Amérique du Sud aussi, mais alors à New York, au départ avec le quartier de Manhattan, et naturellement, le quartier en est devenu, avec une concentration d'Italiens sur un secteur, a été appelé Little Italy, une expression qui est d'ailleurs, comme je le disais tout de suite à tes collègues, qui a été reprise par un excellent film récent, c'est Napoli, New York. Alors, les experts disent, pour avoir cette appellation, c'est en quelque sorte une... comme on disait, un quartier communautaire, c'est jamais 100% d'Italiens. C'est entre un tiers et deux tiers d'Italiens sur un quartier, et ça revient à faire une notation spéciale, une connotation très italienne. Alors si on regarde justement à la même proportion sur Saint-Nazaire, bien dans ce quartier de Pinouette où les Italiens étaient, il y avait 250 à peu près logements. Et sur les 250, 138 logements étaient occupés par les Italiens, ce qui en faisait un peu plus de la moitié. Donc on est vraiment dans la proportion que les experts disent de reconnaissance d'une Little Italy. Alors on va en trouver, par exemple, ici, en région parisienne, Nogent-sur-Marne, par exemple, avec l'histoire extraordinaire aussi que présente François Cavanna dans son livre Les Ritales. C'est vraiment proprement une description de la Little Italy, hein, et que la ville de Nogent met très bien en relief. Il y en a d'autres hein, dans l'est de la France, Villerue, on va en trouver ailleurs aussi en France, à Sète dans le sud de la France par exemple, et évidemment plus on se rapproche de la frontière aussi, dans le sud-est. Mais pour toute la façade, c'est ça qui est notable, toute la façade ouest de la France, c'est-à-dire des Pyrénées, jusque la Bretagne, même en englobant la Manche avec la Normandie, c'est la seule situation où on va retrouver ce phénomène d'une Little Italy.
1: Parce que, Little Italy, tu vois, c'est drôle. On connaissait beaucoup le nom. Il y a eu des films qui ont parlé de New York avec ce quartier un petit peu presque mal famé, d'ailleurs.
2: Oui.
1: Et en fait, on utilisait ce nom sans savoir vraiment ce que ça voulait dire. Donc, un tiers, deux tiers.
2: Oui.
1: Est-ce qu'il y a d'autres noms qui, par rapport à d'autres populations qui sont un peu la même chose? Little Espagnol, Little
2: Mexicain. Je pense que ça donne envie à d'autres... justement population d'appeler comme cela, mais il est vrai que le terme Little Italy est passé dans un terme mondial. On va au Brésil, on parle de Little Italy, les gens disent ah oui d'accord, ils comprennent bien. On va en Argentine, c'est pareil. On va même des fois en Australie, il y a aussi ce phénomène. Et ben, en France, tout le monde le cerne, en France et partout. Hein. Et en Italie, eh bien, aussi. Hein. En fait, le titre du livre, comme tu as dit, que c'était « Ciao Little Italy », eh bien, il n'y a pas besoin de le traduire. Il est carrément un titre international.
1: Alors, on va revenir un petit peu à l'immigration. Alors, pourquoi d'abord tous ces émigrés, donc on a compris qu'ils viennent de Gênes parce que c'est un port, bon, et donc il y a un savoir-faire. Mais comment ça se passait en Italie à l'époque? Pourquoi tous ces Italiens sont venus travailler en France?
2: C'est vrai que ta question est très intéressante. En fait, c'est un effort conjoint des deux côtés. C'est-à-dire qu'en Italie, si on refait le contexte, 1924, on était dans une situation très délicate. Mussolini est arrivé au pouvoir en 1922 avec la marche sur Rome. Il y avait des opposants, donc un milieu pas facile pour ceux qui étaient opposants, finalement, pour parfois même pour, tout simplement pour travailler. Et donc, au même moment, l'Italie aussi avait cette crise économique, avec une industrialisation moins forte quand même qu'en France, un pays qui était plus de naissant depuis le Risorgimento, hein, qui date de 1860, donc c'est une administration naissante, une population en expansion, une forte natalité, ce qui n'est plus d'ailleurs le cas maintenant.
1: Dommage. Il faudra y revenir.
2: Et donc... une crise, une pauvreté et une migration. Et donc, cette migration, au départ, vers l'Amérique, c'est après un petit peu estompé, parce qu'en 1924, justement, les États-Unis venaient d'installer un système de quotas pour les migrations qui se retrouvaient freinés. Et au même moment, c'est, tu l'as dit tout à l'heure, 1924, c'est la volonté pour la France de faire ce bateau-là et d'envoyer des émissaires pour trouver de la main-d'œuvre supplémentaire sur les ports de Gênes et de la Spezia. Donc il y avait un terreau fertile pour ces Italiens pour partir. Et c'est comme ça que mes grands-parents étaient abordés et on leur a dit vous pouvez partir pour 3 ou 4 ans de travail à Saint-Nazaire pour construire un bateau, mais finalement ils sont restés toute leur vie.
1: Ouais, c'est pour ça que tu es là aussi.
2: C'est pour ça que je suis là.
1: C'est intéressant ce que tu dis parce que souvent on croit que finalement les Italiens sont partis comme ça en France parce qu'il n'y avait pas de travail en Italie, c'est sûr, et ils sont partis avec le baluchon et puis ils ont traversé les Alpes, etc. Mais il y avait aussi quand même une demande de la France qui était très très forte.
2: Exactement. Ce qui d'ailleurs, et tu fais bien de le souligner, a favorisé dans ce cas-là la bonne intégration. C'est pas qu'il y a eu zéro difficulté quand même, mais globalement ça s'est bien passé parce qu'il y avait la bonne volonté des deux parties. Déjà les Italiens, bien eux, ils voulaient s'intégrer parce qu'ils sont venus avec famille, enfants et pour plusieurs années, donc il y a une volonté de s'intégrer dans la population de Saint-Nazaire. Et de l'autre côté, comme on voulait de la bonne main-d'œuvre qui soit dynamique, qui en veulent, parce que faire un bateau comme ça, c'est un sacré travail. Bien, en fait, on a fait un environnement propice pour bien les accueillir. Un quartier communautaire, les bains-douches ont été inaugurés juste en face en 1924. C'était par rapport à la propreté de l'époque,
1: c'était vraiment les
2: bains-douches juste en face de leur quartier. Hein, il y avait les halles, les bains-douches. Donc il y avait une bonne volonté des deux côtés et donc l'intégration s'est bien faite. Et ça n'a pas toujours été comme ça avec l'Italie en France. Hein. Vous êtes témoin de difficultés, des périodes difficiles. Mais là, c'est une période où Il y a eu quand même quelques difficultés, mais ce n'est pas majeur, quoi.
1: Alors on va écouter Francesco De Gregori qui nous raconte l'histoire de l'Ultimo Nave.

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1: Alors nous sommes avec Bruno Rossetti pour son livre Ciao Little Italy et donc c'est passionnant, il nous parle de cette émigration italienne, ces bateaux, enfin toute cette construction de 1924 jusqu'à ça a duré jusqu'à quelle année à peu près cette émigration qui a aidé beaucoup dans les constructions des bateaux.
2: Alors ils sont tous arrivés en 24 et en fait ça a duré leur travail jusqu'à la Seconde Guerre mondiale où ça a été un vrai cataclysme à ce moment-là parce que Saint-Nazaire malheureusement a été bombardé massivement, hein, si vous regardez l'histoire c'est 85% de la ville qui a été détruite. Pourquoi? Parce que les Allemands ont construit à Saint-Nazaire une des plus grandes bases de sous-marins sur la façade atlantique.
1: Les U-boats, les fameux U-boats
2: ouais. Hein, avec Lorient, Royan, Bordeaux. Mais Saint-Nazaire, c'est une très grande plateforme et donc représentait un énorme danger pour tous les Américains, les Anglais. Et il y avait des bombardements incessants. Et ce qui fait que malheureusement, tout ce quartier, comme bien d'autres quartiers, ont été détruits, sauf quelques situations, comme les bains-douches justement, qui ont été miraculeusement préservées, ainsi que les halles.
1: Revenons un peu à ton parcours, parce que finalement, tu ne nous as pas dit, toi, ton parcours, c'est quoi comment t'en es arrivé à écrire des livres sur les bateaux? Qu'est-ce que tu as fait dans ta vie? Qu'est-ce que tu as fait de ta vie? Maman, elle va te dire à la fin de ta vie. Et alors?
2: Ma vie à moi, donc, c'est. Je suis descendant d'Italiens avec mon père néagène. Ma mère est française. Et donc. Je suis né en 1960 à Saint-Nazaire, donc je connais très très bien ce terroir-là, toute cette communauté-là. Et ma carrière, parce que maintenant je suis à la retraite, a été dans la presse. J'ai travaillé chez Ouest France, qui est le premier journal français, qui est bien connu un peu partout. Hein,
1: pour les Bretons,
2: France, hein,
1: tous les voilà, Bretons connaissent Ouest France,
2: ouais,
1: hein, c'est vrai.
2: Voilà, et oui. Et donc je travaillais dans le marketing. Et. Peu de temps avant la retraite, en 2018, j'ai eu un déclic pour écrire co-écrire mon premier livre qui était plus maritime que parler des Italiens, qui s'appelait Les trois paquebots mythiques, Île-de-France, Normandie, France. Ce livre, il a eu une distinction littéraire en 2021. Pour son côté, justement, mémoriel, parce que je commençais déjà à parler de l'avenue, d'un aspect social, l'avenue des Italiens qui étaient venus aider, ça qui a plu au jury, et c'était un encouragement pour l'éditeur à faire le deuxième livre qui s'est appelé La Little Italy de Saint-Nazaire, et là maintenant, le troisième, Ciao Little Italy, qui donne une dimension la plus nationale à l'affaire. J'ai intégré dedans aussi d'autres aspects parlant de l'immigration italienne d'une manière plus générale et pour intéresser tous les Français.
1: Et pourquoi cet amour pour les grands paquebots comme ça, hein? Comment ça t'est venu?
2: Alors, ça m'est venu, là je vous ai raconté le déclic de 2018, c'est le deuxième. Le premier, c'est quand j'avais 15 ans.
1: Dans les paquets de Bonux, tu as vu un petit paquebot et tu t'es dit « Oh, mais ça me plaît !»
2: En fait, c'est important de citer le premier déclic à l'âge de mes 15 ans. C'est l'année où malheureusement j'ai perdu mon père, qui est décédé brutalement d'un cancer des poumons en 3 mois. Et là, je me suis dit « Cette histoire qu'il me racontait, et mes grands-parents qui étaient toujours en vie, elle est trop belle, elle est trop magnifique. Il faut absolument qu'elle soit racontée, qu'elle soit sue, que quelqu'un, un historien s'y penche, un écrivain. Ça, j'avais cette idée-là, mais je ne pensais pas que ça serait moi. Alors les années sont passées, et en fait, personne n'en avait parlé. C'est une histoire qui était connue des gens de là-bas, mais elle n'était pas pratiquement
1: personne
2: pas.
1: Avait écrit des choses.
2: Très peu, ou localement, mais très peu. Walter Buffoni, qui est malheureusement qui est décédé, qui était un compagnon de mon père, a fait quelques travaux, mais c'était extrêmement intéressant. Et d'ailleurs, je l'ai beaucoup côtoyé, je le remercie pour tout ce qu'il a pu faire pour m'aider. Et après, j'ai rebondi avec d'autres personnes aussi pour asseoir une connaissance beaucoup plus affûtée de tout cela, avec les archives aussi, ça et là, et en faire les autres ouvrages. Et donc, ce qui m'a animé, c'est la volonté de retracer l'histoire, de parler des Italo-descendants, par rapport à ma famille aussi, par rapport à mon père, par rapport à mes grands-parents, c'est de parler de tout ce récit et puis de poursuivre maintenant sur cette lancée qu'un vent porteur. Hein, je dirais que ce sujet a le vent en poupe.
1: Alors on va écouter, tu parlais tout à l'heure justement de Normandie, ben là on va écouter un audio sur l'inauguration du bateau Normandie en juin 35. Alors montez bien le son hein, parce que ça a plus de presque 100 ans ce son, donc, mais c'est important de l'écouter.
3: Accompagnons le paquebot géant au cours de cette première traversée. Le poste de pilotage. Madame Albert Lebrun est le commandant de Normandie. Tire aux pigeons artificiels. Une des piscines. Le jardin d'hiver. Le grand salon. Et quelques décorations murales. La chapelle. La piscine intérieure. Un coin des cuisines. La grande salle à manger. En vue de New York. Normandie arbore le ruban bleu.

rencontre du lieutenant de vaisseau Paris, le plus grand hydravion, et de Normandie, le plus grand paquebot du monde. Au cours de la traversée du retour, Normandie a battu son propre record de vitesse.

0: Tu as parlé du Normandie oui. tout à l'heure.
1: Oui.
0: Tu as des choses à rajouter par rapport à ce paquebot mythique ?
2: Ah bien, déjà, tu as fait vraiment un excellent choix de passer ces
0: bon, le son est un peu compliqué parce que ouais, ça a presque 100 ans.
2: Mais... Ah ouais, mais là, tu as vraiment fait un excellent choix parce que tu as cité d'abord Île-de-France, tu as fait un petit passage. Là, c'est maintenant Normandie. Alors, Normandie, pour vous laisser imaginer ce que c'est comme navire, le plus grand du monde, c'est-à-dire que si on redresse Normandie, on le met à la verticale, là, on est à Paris, hein. Eh bien, le Normandie, il est plus haut que la Tour Eiffel.
0: Ah ouais,
2: allez, bon, vous voyez, on est à quelques kilomètres ouais. de la Tour Eiffel ici, je ne sais pas, ouais, on est à...
0: 300
2: mètres. Eh ouais, bon, ben, alors, vous le dressez, le, voilà, c'est pour vous dire la taille du bateau. Hein. Ensuite, vous avez vu, à un moment de temps, ils ont parlé du ruban bleu. Qu'est-ce que c'est que le ruban bleu ? Ben, c'est le bateau détenteur du record en traversée, là, en vitesse, entre en fait, l'Angleterre et les États-Unis pour rejoindre New York. Et donc le bateau qui allait le plus vite. Et c'était une compétition acharnée, internationale, surtout entre la France, l'Angleterre, l'Allemagne et aussi l'Italie qui, avec le bateau Rex, détenait juste précédemment ce record. Les Américains étaient un petit peu plus en recul sur ce sujet-là à ce moment-là.
0: D'accord. Alors, revenons un peu à ton livre là que tu viens d'écrire. Tu ne parles pas que des bateaux non. et des migrations oui. italiennes. Tu as intégré d'autres événements importants.
2: Oh, oui, oui. Le livre a beaucoup d'événements importants. Je dirais déjà, on est en région parisienne, on peut vraiment faire un grand clin d'œil à Nogent-sur-Marne, à la fois l'histoire avec Cavanna, aussi le monument là, qui a été inauguré avec l'équipe du cercle Leonardo da Vinci, présidé par Jean-Raphaël Cessa, mais là vous connaissez parfaitement le sujet. Hein. C'est aussi dans le livre... Eh bien, des explications sur le parcours en train, parce qu'ils sont partis donc de Gênes pour atteindre Saint-Nazaire. Ils sont donc passés par les Alpes, donc je détaille la Savoie, le tunnel de Fréjus, il y a des quiproquos qui sont arrivés aussi là-bas, la gare de Lyon à Paris, mais avant la ville de Lyon aussi. La confusion à Paris entre la gare de Lyon et puis Saint-Lazare par rapport à Saint-Nazaire, c'est des anecdotes que je raconte dans le livre qui sont assez marrantes. Donc je vais aussi détailler, comme tu l'as dit tout à l'heure, les mosaïstes qui ont fait un travail d'exception. Donc c'est un livre, il va être centré sur un aspect de la Little Italy avec les chantiers de Saint-Nazaire et ses fabuleux transatlantiques. Donc c'est quelque chose qui parle à tous les Français. Mais en même temps gravite autour des explications complémentaires qui permettent de se faire une idée d'ensemble de cette migration italienne en France.
0: D'accord, on parlera justement un peu du devoir de mémoire après une pause musicale avec Luca Carboni qui nous chante Mare Mare.

0: Alors, nous sommes avec Bruno Rossetti qui nous parle de son livre qui s'appelle Ciao Little Italy. Et alors, dans ce livre, tu nous parles aussi du tourisme des radici, des racines. Dis-nous deux mots par rapport à cette chose-là. Qu'est-ce que c'est que cette bestiole ?
1: Ah oui, oui, alors ça c'est un sujet d'actualité en Italie, un sujet totalement prometteur, parce que en fait ça fait partie du plan de relance économique de l'Italie suite au Covid, où ils se sont dit, tiens mais on est un pays très très touristique comme la France, mais l'avantage de l'Italie, c'est comme il y a eu une migration massive, c'est quand même 26 millions d'Italiens qui sont partis d'Italie sur un siècle, ça veut dire la conséquence qu'il y a 80 millions d'Italo-descendants dans le monde. Des Américains, des Brésiliens, des Argentins, et puis des Français, des Belges, etc., comme nous, là, qui sommes Français italo-descendants. Certains d'eux-mêmes ont fait le lien avec leurs traces, leurs racines. Ils sont allés voir le pays de leurs grands-parents ou de leurs parents. Ils l'ont fait d'eux-mêmes. D'autres l'ont fait, mais peu.
0: Des acteurs américains l'ont fait récemment, Robert De Niro, etc.
1: C'est ça. D'autres ne l'ont pas du tout fait. Mais si on met un programme pour développer, leur donner envie, leur faire sentir sous les narines. Vous pouvez tout savoir sur votre région natale à 50 km à la ronde, les musées, la gastronomie, l'art, la culture. Ça donne vraiment envie. Et là, ça intéresse les descendants, donc les jeunes aussi. Et donc, c'est mis en relief en Italie actuellement par diverses structures, des structures qui sont nationales, comme Italia, mais aussi des structures particulières. Je pense à Letizia Sinisi, qui a formé une structure vraiment très intéressante qui s'appelle Italy Routing en Italie, qui est particulièrement active. C'est une femme totalement exceptionnelle que je connais, que j'ai rencontrée, parce que je suis allé faire une conférence à Matera, dans le Basilicata, et le sujet absolument absolument génial et prometteur.
0: D'accord. Enfin, l'Italie s'intéresse à ses émigrés, dis donc, pour finalement ramener des devises pour du tourisme. Faut le faire, ça, quand même. Hein,
1: oui.
0: Alors qu'on est considéré un petit peu comme des Italiens de seconde zone, les Henriondi, ceux qui sont partis.
1: C'est vrai, ça, tu dis là une chose essentielle, mais là, c'est en train de changer complètement. Il y a vraiment la volonté des Italiens de vraiment bien accueillir les Italo-descendants.
0: Bah déjà, qu'est-ce qui reste de l'émigration italienne à Saint-Nazaire ? Est-ce que il y a encore quelques associations ?
1: Oui, il existe l'association, donc comme partout, il y a des associations italiennes, et ça c'est France Italia, à Saint-Nazaire, il y en a un petit peu partout. C'est une association d'ailleurs qui a adhéré au cercle Leonardo da Vinci pour participer par rapport au monument. Comme je disais tout à l'heure, il n'y a plus de trace physique du quartier Little Italy qui a été rasé complètement par les bombardements. Par contre, on peut voir quand même des traces de cette vie sur place avec ce qu'il y avait autour, comme les bains-douches qui ont miraculeusement survécu au bombardement, ainsi que les halles, et aussi toute la zone portuaire, la forme Joubert par exemple, qui est mondialement connue, c'est là où on mettait les bateaux en réparation et un lieu de passage pour aller vers l'Atlantique, justement entre le port et l'Atlantique, avec une forme écluse. Bien, elle a évidemment subsisté parce qu'elle était indestructible pratiquement. Donc on peut voir des traces de ce passé. Il y a toujours aussi des Italiens qui sont ça et là, parce que c'est toujours la capitale de la construction navale, et c'est là
0: il y a peut-être beaucoup des émigrés encore qui participent à ces grands paquebots là qu'ils sont en train de faire.
1: C'est ça, mais c'est plus comme avant. Des familles, ils viennent là pour des missions de 2 ou 3 mois,
0: ils ne s'installent pas.
1: Ils ne s'installent pas, forcément. C'est là que le lien avec l'Italie aussi de Saint-Nazaire, c'est là qu'actuellement sont toujours fabriqués la plupart des navires MSC. Les navires de croisière de cette énorme compagnie qui a ses origines vers Naples, Sorrento, et qui a son siège social actuellement en Suisse, mais pour des raisons économiques. Mais en fait, le lien avec l'Italie est toujours d'actualité avec cette construction des navires de croisière.
0: Puis c'est grâce à toi, parce que tu fais vivre avec ce livre. Alors, c'est bientôt la fin de l'émission. Juste rapidement, comment on peut transmettre un peu justement cette histoire, là, tu l'as fait avec des livres, mais pour les jeunes qui vont arriver, les jeunes Italiens, voilà, qui sont de troisième génération, comment on peut leur dire, bah, tu sais, il y a 100 ans, il y a des arrière-grands-parents qui sont venus.
1: Moi, je crois que c'est le cœur qui parle. J'ai remarqué que, faisant beaucoup de dédicaces, J'ai vu des fois passer des jeunes devant moi. Ils voient le titre, justement, Ciao Little Italy, où ils voient Little Italy. Ah, okay, mais tiens, mais attends, ma grand-mère est de là-bas. Ah, ben, ils regardent. Et je sens souvent que dans leur cœur, leurs racines, ça leur parle. Hein, je pense que c'est là, on voit bien autour de la table qu'on aime l'Italie, mais dans les jeunes aussi, il y a cet amour de leurs racines. Et donc, de parler à la fois de l'histoire, de tout cela, de l'actualité aussi, parce que les jeunes, ils aiment bien l'histoire, mais ils aiment bien aussi l'actualité. Justement, parlons du tourisme des racines, parlons de la gastronomie italienne, qui est maintenant en plus au patrimoine mondial de l'UNESCO. Parlons des musées, des paysages. En fait, on peut parler de 36 choses sur l'Italie, qui est un pays absolument fabuleux.
2: Mais pourquoi ne pas faire une exposition ?
0: Parler de toutes ces choses-là ?
2: Oui, parce que pour les sorties scolaires ou universitaires.
1: C'est des bonnes idées. Justement, il faut avoir sur le sujet le vent en poupe pour aller vers des objectifs futurs. Et dans les objectifs futurs, le premier, c'est aussi que ce livre, un jour, puisse exister en italien. Alors, je suis bien parti pour. J'espère que ça va pouvoir se faire parce que j'ai rencontré beaucoup de gens qui m'ont dit « Ah, ce livre, il me plaît, ils l'ont lu, il y a beaucoup de photos, mais le même en italien, ce serait génial. »
0: Merci Bruno Rossetti.

0: Alors, Bruno, c'est la fin de l'émission.
1: Oui.
0: Où c'est qu'on peut te retrouver bientôt? Quels sont, juste rapidement, tes projets?
1: Ah ben, il y a un grand événement qui va arriver bientôt. C'est à la fin de l'été, là, le 11 et 12 septembre. C'est à Saint-Jean-de-Maurienne. Ils ont eu l'idée de faire un excellent festival, mais qui va être de grande ampleur, entre la France et l'Italie, qui s'appelle justement Festival Little Italy, qui va réunir la chanson, la gastronomie, la littérature et j'en passe. Et donc, je vais faire deux conférences là-bas, des dédicaces de mon livre. Entre-temps, bah, je ferai aussi des petites dédicaces ça et là. Et le livre, bah, on peut le retrouver partout aussi. Hein.
0: Mais peut-être qu'on y sera aussi avec l'hôpital, il y a peut-être en septembre.
1: Ouais, c'est excellent, ça me ferait plaisir. Molto piacere, grazie mille.
0: Voilà, ton livre, rapidement, on le trouve?
1: Oh, alors, on le trouve. On le trouve à la librairie, je dirais, à Paris. Alors là, c'est vraiment un fief pour les livres comme cela. Mais on le trouve autrement partout, la FNAC, les centres culturels, Leclerc, etc., les librairies de quartier, et j'en passe. En fait, l'objectif, c'est que justement, il est distribué par Dilisco, qui est un très bon distributeur en France, pour arroser tout le territoire français.
0: Merci Bruno. Merci, on espère que tu reviendras très vite à Paris. Peut-être, pourquoi pas, pour un nouveau livre ou d'autres choses aussi sympas que tu nous as parlé de ces bateaux. On a rêvé pendant une heure avec toi.
1: Eh ben, merci beaucoup de votre accueil chaleureux et sympathique.
0: Merci.

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1: Bienvenue sur Radio Top Italia, nous sommes heureux de vous accueillir en direct des studios d'Aix-en-Provence, les studios du sud de la France, et je suis en compagnie de ma coéquipière de toujours, Valentina Esposito. Ciao Vale.
2: Ciao Stéphane, ciao a tutti, je suis trop contente de vous parler depuis Aix-en-Provence, et vu que vous êtes tous spéciales, on a passé à une émission spéciale.
1: Alors il y a un petit problème de micro, Valentina, rapproche-toi du mien. D'accord. On va régler ça, nous sommes en direct, hein, ça vous prouve qu'on est vraiment en direct.
2: On est là, on est là, promis.
1: Ça nous fait penser à une autre émission quand il y a du freestyle, hein. On va pas dire laquelle. Hein. En tout cas, on les salue. On salue toute la team de Top Italia qui est toujours là pour vous et pour vous diffuser de la belle musique italienne. Un Italia Top spécial pour ce jour avec des spéciales, un spécial duetti, Valentine.
2: Duetti, les duos les plus connus, on a beaucoup étudié, on a fait des recherches et on a convenu que c'est ce qu'on va vous présenter, c'est les duetti qui vous plus aimez de la musique italienne depuis toujours. Et je crois que c'est le moment de partir avec le premier qu'on a choisi.
1: Et oui, mais c'est juste après ça, à tout de suite.
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1: Alors, le premier qui est sur les platines est celui qu'on vous a présenté et préparé, c'est qui, Valentina?
2: Avant de le dire, je tiens à préciser que c'est pas un classement qu'on va faire, mais c'est juste une présentation de son.
1: Oui.
2: Et donc voilà, il n'y a pas un classement, mais on a mis ensemble un nombre de duets qu'on va vous faire écouter. Et il n'y a pas de classement.
1: C'est une sélection. Hein,
2: une
1: parce
2: sélection.
1: Il
2: voilà.
1: Y avait tellement de chansons, tellement de duos qu'on pouvait vous présenter, mais voilà, on a fait une sélection. On vous a réservé, comme dirait Carmelo Mondello, la crème de la crème.
2: Et du coup, pour commencer, j'ai pensé de partir avec le roi et la reine de la musique italienne, Adriano Celentano et Mina, avec cette chanson de 1998, du 14 mai, est sortie le 14 mai 1998, et elle a reçu le disque d'or en 2017. Je parle de Acqua e Sale, Mina e Celentano, juste pour vous.

0: À quoi? Et ça, allez, c'est mieux quand j'ouvre le micro, décidément. Et le bello de la diretta, vero?
1: Et freestyle, le bello de la diretta. Aujourd'hui, vraiment...
0: C'est spécial, c'est
1: on
0: spécial.
1: Souffle, c'est
0: Italia
1: spécial,
0: top pour
1: mais
0: vous.
1: Mais on est content d'être là. On est content de partager quelque chose de nouveau avec vous. Et à Questale, c'était magnifique. C'est un de d'ailleurs une de mes chansons préférées. Et est-ce qu'il faut parler de Mina Celentano? Non, il n'y a pas de mot à dire. On connaît déjà.
0: Mina qui vient de sortir un nouvel album qui sera d'ailleurs prochainement, bien sûr, sur l'album de la semaine dans Italoscopie. On continue. On continue notre sélection dans ce Italia Top spécial duo et on va pour voir quelqu'un qui est plus important, un des artistes les plus importants italiens au niveau international. Je parle bien sûr de Eros Ramazzotti qui est ici en duo avec Tina Turner pour cette chanson Cosa della vita, Can't Stop Thinking of You. C'est l'une des chansons les plus connues d'Eros Ramazzotti qui est sortie en 1993 et présentée en duo ici avec Tina Turner en 1997. Les paroles supplémentaires en anglais étaient de James Ralston et de Tina Turner elle-même. Et en plus, on vous a choisi un morceau live depuis un concert à Munich. C'était en 1998. Tina Turner et Eros Ramazzotti, più bella cosa. Cosa della vita. Vous êtes dans l'Italia Top en direct des studios d'Aix-en-Provence de Radio Top Italia.
1: Bonne écoute.

0: Quelle voix, Eros Ramazzotti en duo avec Tina Turner. C'était donc 1998 lors d'un concert à Munich pour ce spécial Italia Top Duetti.
1: On a les frissons.
0: Ah oui, complètement. Merci d'être avec nous sur Radio Top Italia en direct depuis les studios de Aix en Provence pour un Italia Top édition spéciale duo. Et on continue notre sélection, Valentina.
1: Alors, la prochaine chanson que j'ai envie de vous présenter, c'est une chanson qui a été présentée à Sanremo en 1982 et s'est placée deuxième. Une couple dans le travail professionnel, mais aussi dans la vie, jusqu'à il y a quelques années. Je parle de Albano et Romina avec leur chanson Icone. C'est la chanson plus connue de ce duo. Et ça me fait penser beaucoup à un moment de bonheur, à un moment de... Quand tu n'as rien à penser, tu es là, tranquille, libre et content. Félicita, Albano et Romina, Sanremo 1982. C'est pour vous.

0: Et j'espère que vous avez aussi chanté chez vous ce tube international de Albano et Romina Power.
1: Si tu penses, Stéphane, c'est quoi la felicità? 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
0: Un verre de vin avec un sandwich, c'est ça?
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0: Te tenir par la main et aller loin.
1: Tu vois, c'est des petites choses. Donc, pensez aux petites choses de la vie qui vous ramènent du bonheur. C'est ça le résumé de la chanson.
0: 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On continue notre sélection pour cette Italia Top spéciale duetti avec Luciano Ligabue et Elisa pour la chanson Gli ostacoli del cuore. C'est un single d'Elisa et de Luciano Ligabue qui a été publié le 19 octobre 2006. C'est la première chanson inédite présente dans l'album d'Elisa, dont l'artiste n'est que l'interprète. En fait, la chanson a été écrite par Luciano Ligabue. On vous la propose tout de suite dans cette Italia Top spéciale duetti.

0: Gli ostacoli del cuore dans ce Italia Top spécial duette. C'était la voix de Ligabue avec Elisa dans une version plutôt acoustique. Et on adore. On continue notre sélection de ce spécial duette, Valentina.
1: Et oui, Stéphane, Noemi et Fiorella Mannoia, c'est les prochains qu'on a sélectionnés avec L'amore si odia. La chanson rentre directement à la première place des charts italiennes quand elle sort en 2019. Et effectivement, cette année, elle est la sixième chanson la plus écoutée sur l'année. Donc, elle a vraiment cartonné. Et
0: en 2009, hein, pas en 2019.
1: J'ai dit 2019.
0: T'as dit 2019.
1: Ah, pardon. Non, c'est parce
0: qu'on est en direct, c'est pour ça. On ne peut pas la refaire, attention.
1: Oui, oui.
0: En 2009.
1: 2009, bien 2009. Et je trouve que cette chanson, elle met beaucoup en avant la puissance des deux voix de Fiorella Mannoia et Noemi. Et du coup, on a décidé de la partager avec vous. L'amore si odia, l'amour se déteste. Fiorella Mannoia et Noemi.
0: Italia Top en direct, spécial duetti.

0: tutto quello che conta.
1: L'amore non si odia, avec la voix de la belle rousse Noemi et Fiorella Manoyal. Elle est un peu rousse d'ailleurs aussi, Fiorella.
0: C'est beaucoup rouge. Fiorella, elle est rouge.
1: Elle est rouge.
0: C'est les deux rouges d'Italie, on va dire.
1: C'est vrai, c'est vrai. Fiorella Manoia qui vient d'ailleurs tout juste de sortir son dernier album qui s'appelle Disobedire.
0: Est-ce que tu disobéis normalement? Est-ce qu'on dit disobéi en français? Non.
1: Désobéi.
0: Ok. Moi, oui, en tout cas.
1: Jamais, jamais en direct, en tout cas. On continue notre sélection de duos italiens qu'on a sélectionné pour vous pour cette émission spéciale. Et on va rejoindre un titre qui a gagné le Festival de Sanremo en 1992. Je parle bien sûr du duo entre Alejandro Baldi et Francesca Alotta, qui d'ailleurs était il n'y a pas très longtemps en direct dans Italoscopie avec toute l'équipe de Top Italia. Donc un titre qui a gagné donc le Festival de Sanremo en 92, qui s'appelle Non Amarmi. Dans la catégorie nouveauté. Et puis en 1999, figure-toi que cette chanson a été rééditée en espagnol par Jennifer Lopez et Marc Anthony pour le premier album de Jennifer Lopez. Donc un tube aussi international qu'on devait vous proposer dans ce spécial duo de l'Italia Top. C'est juste après ça. Voilà.

0: Amami sempre, Valentina, ti prego.
1: Moi je sorti les mouchoirs. C'est incroyable cette chanson, ça me fait toujours des frissons. D'ailleurs, Stéphane, tu sais, quand il dit non amarmi perché vivo all'ombra. Bon, pour beaucoup d'années, tout le monde a toujours chanté non amarmi perché vivo à Londra. Après, on a compris que ça n'avait rien à voir le fait d'être à Londres.
0: All'ombra. Ma qui su Radio Top Italia c'è sempre il sole.
1: E quindi non c'è ombra, mai.
0: Ce qui nous fait penser à l'émission de Marité qu'on salue depuis Toulon. Il sole dell'Italia que vous retrouvez tous les dimanches à partir de 11h sur Radio Top Italia.
1: Ciao Marité.
0: Ciao Marité. On continue notre sélection dans cette Italia Top spéciale. Duetti, Valentina.
1: Et on retrouve... Pazza Musica de Marco Mengoni et Elodie. C'est un single qui est sorti le 26 mai 2023, donc c'est très récent. Et c'était le premier extrait dans l'album de Mengoni qui s'appelle Materia Prisma, son avant-dernier album, parce que c'est de quelques jours son dernier album, la sortie de son dernier album. La chanson elle est composée par Paolo Antonacci, le fils de Biagio Antonacci, et marque la première collaboration entre les deux artistes Mengoni et Elodie. La sexy Elodie avec le sexy Mengoni pour vous dans Pazza Musica.

0: Et le duo de Elodie et Marco Mengoni avec Pazza Musica. Siamo pazzi qua su Radio Top Italia.
1: Tu sì, e anche io.
0: On continue notre sélection de meilleurs duos italiens. Alors on a dû bien sûr choisir, hein, sinon on y passait la journée, le week-end, avec tous les duos qui existent. Alors on passe tout de suite avec un duo et deux artistes connu à l'international. On parle de Tiziano Ferro et Laura Pausini. Comme je l'ai dit, avec un Z.
1: Qu'est-ce que tu as dit? Pardon.
0: Ça me rappelle une fois quand tu lui as dit Tiziano Ferro.
1: Ferro.
0: Tiziano Ferro et Laura Pausini, la Romagnola, avec ce titre Non me lo so spiegare, un titre qui a été interprété au départ par Tiziano Ferro, publié le 13 février 2004. Et en 2006, Laura Pausini a créé une réinterprétation de cette chanson, donc avec Tiziano, en la publiant comme troisième single de l'album Io Canto, qui a été publié donc le 23 mars 2007. Allez, un duo entre deux bombes italiennes, Laura Pausini et Tiziano Ferro, Non me lo so spiegare. Merci d'avoir choisi Radio Top Italia.
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1: Sì, tutte, perché sono la felicità, c'est le bonheur.
0: C'était donc le duo entre Laura Pausini et Tiziano Ferro pour cette merveilleuse chanson Non me lo so spiegare. Valentina, on continue notre sélection de duetti.
1: Stéphane, encore une fois, on présente une chanson qui a été présentée à Sanremo. Mais effectivement, il faut le dire, Sanremo, c'est vraiment le pilier de la musique italienne, en quelque sorte.
0: Tout
1: ce qui se passe pendant l'année au niveau musical, dans la scène musicale italienne, ça passe presque totalement par Sanremo. C'est un peu le début de l'année, il y a les nouveautés, il y a les artistes qui... C'est une passerelle. Et donc, encore une fois, le prochain titre qu'on va vous présenter, il a gagné Sanremo en 2018 et on parle de la chanson de Ermal Meta et Fabrizio Moro, Non mi avete fatto niente. Cette chanson donc elle a gagné Sanremo et après ils l'ont présentée aussi à l'Eurovision dans la même année et ils se sont classés 5e. Non mi avete fatto niente, Ermal Meta et Fabrizio Moro.
0: Une chanson de 2018.

0: Ermal Meta et Fabrizio Moro avec Non mi avete fatto niente, deux voix qui griffent un peu et j'adore. On continue. C'est quoi la prochaine chanson?
1: On continue notre sélection de duo pour ce spécial Italia Top avec deux belles voix, Irene Grandi et Pino Daniele pour la chanson Semi Vuoi. Semi Vuoi, c'est un single écrit et chanté par Pino Daniele avec donc cette grande artiste Irene Grandi, publié en 1995. La chanson a eu un grand succès tant dans les ventes qu'à la radio et a été présentée comme la chanson du thème final du Festival Bar de 1995 où Pino Daniele a reçu d'ailleurs le prix spécial du festival. Il a été donc inclus aussi dans la bande originale du film Nessuno mi può giudicare. Voici le beau duo entre Irene Grandi et Pino Daniele, Se mi vuoi. Bonne écoute avec nous sur Radio Top Italia depuis Aix-en-Provence pour le Italia Top spécial d'été
0: avec Stéphane.

0: tout en douceur, Valentina, pour cette Italia Top spéciale Duetti. C'était la voix de Pino Daniele et Irene Grandi, Se mi vuoi.
1: D'ailleurs, Stéphane, tu sais, il vient de sortir un morceau de Pino Daniele qui a été trouvé dans ses papiers,
0: dans son grenier, peut-être.
1: Oui, peut-être, je sais pas. Et j'ai eu les frissons parce que j'ai entendu sa voix à une distance incroyable de sa mort, et une chanson inédite qu'on a présentée en avant-première avant un match de foot au Stadio Maradona. C'était incroyable, il y avait tout le stade silencieux en train d'écouter la voix de Pino Daniele qui faisait encore un cadeau à la ville de Naples avec cette chanson, même après sa mort. J'ai encore les frissons, je sais y penser. J'ai vu que les images, j'étais pas là, mais j'aurais bien voulu être là.
0: 100% émotion, on vous garantit ici sur Radio Top Italia avec le meilleur des chansons italiennes en duo pour cette Italia Top spéciale. Ça nous fait voyager un petit peu dans le temps. On dirait qu'on est dans l'émission de Carlo, la collection italienne que vous retrouvez.
1: Ciao Carlo,
0: que vous retrouvez donc le vendredi à partir de 18h en exclusivité sur Radio Top Italia, et en rediffusion c'est le samedi à 21h et le lundi à 22h. Voilà, vous savez tout. Et pour tout connaître sur la programmation de Radio Top Italia, rendez-vous sur notre site, le www.topitalia.com.
1: FR.
0: Vous savez tout. On continue notre sélection de duos pour cette Italia Top spéciale.
1: Vita de Lucio Dalla et Gianni Morandi, c'est la prochaine chanson. Et ça a été écrite par Mogol et Mario Lavezzi et contenu dans l'album de Dalla Morandi. L'album s'appelle vraiment comme ça, Dalla Morandi, et publié en 1988. Donc elle a 36 ans, cette chanson incroyable. Et cette chanson initialement qui commence par Cara in te ci credo, c'est l'incipit. Donc l'incipit, c'est la partie initiale de la chanson, a été proposée à Mina, mais elle l'a rejetée. Et donc Mogol alors l'a proposée à Lucio Dalla, et il a chanté avec Morandi. Et à la place de dire Cara in te ci credo, la chanson lui fait Vita in te ci credo. Vous allez l'écouter, c'est vraiment comme ça ce que je dis.
0: On l'écoute tout de suite dans notre Italia Top spécial Duetti. Merci d'être avec nous et de nous avoir choisi Radio Top Italia, première radio italienne de France.

0: Vida de Gianni Morandi et Dalla. D'ailleurs, ils avaient pensé d'appeler cette chanson Siamo Angeli. Et Dalla, elle disait non, ça sonne pas bien, ça sonne pas bien. Et donc, ils ont décidé de l'appeler Vita. Et je trouve que c'était un très bon choix. Encore une fois, Dalla, un poète.
1: Italia Top spécial douette. Et je vous rappelle que l'Italia Top, c'est aussi l'émission qui vous propose toutes les semaines, le samedi notamment à 17h hein, pour l'édition normale, la révélation des 10 meilleurs singles italiens de la semaine qui cartonnent dans le moment en Italie. L'Italia Top spécial pour cette édition avec une sélection de duos italiens. Et on continue avec une sélection. Alors là, je suis sûr que vous allez chanter chez vous. C'est le duo entre deux belles voix, Andrea Bocelli et Giorgia, pour la chanson Vivo per lei, qui est sortie le 25 août 1995. La chanson, elle connaît une réelle popularité lorsqu'elle sort à partir de 1996. Et Bocelli le publie dans différentes langues en s'associant avec des artistes qui chantent dans la langue du pays. Donc comme en Allemagne avec Judy Weiss, en français bien sûr avec Hélène Segarra, en espagnol avec Marta Sanchez, en portugais avec Sandy Leigh Lima, puis en anglais avec Sharon Grant. Elle remporte de nombreux succès cette chanson dans de nombreux charts européens. Et d'ailleurs Hélène Segarra, qui s'est exprimée il y a quelques semaines chez nos confrères d'Europe 1 en interview, elle disait que cette chanson était l'une des plus grands, un des plus grands succès de duo italien et franco-italien ici dans les tops français. Vivo per lei, Andrea Bocelli et Giorgia, c'est ce qu'on vous propose tout de suite sur Radio Top Italia.
0: Merci d'être avec nous.

0: Je suis sûr que vous avez aussi chanté chez vous pour cette belle chanson Vivo per lei, Andrea
1: Stéphane.
0: Bocelli et Giorgia.
1: Stéphane, on est tous d'accord, vous savez qui c'est lei?
0: Qui est lei?
1: Qui en parle de la chanson?
0: Qui est lei?
1: C'est la musique.
0: Ah, viviamo per la musica, certo, ma come no?
1: Ici sur Radio Top Italia, on vit pour la musique.
0: Et oui. Et d'ailleurs, on squatte l'antenne, hein, parce que normalement, c'est une heure l'Italia Top. Mais là, on se lâche pour vous, pour cette belle émission spéciale, pour une émission spéciale Duetti. Et on continue, Valentina, notre sélection.
1: Moi, j'ai envie de te rencontrer encore dans 100 ans.
0: Ah oui?
1: Oui.
0: Je sais pas si je suis en forme. Hein.
1: Ron e Tosca, vorrei incontrarti tra 100 anni. C'est un single écrit par Ron et interprété par lui-même avec la participation de Tosca. Ils ont présenté cette chanson en 1996, encore une fois à Sanremo, et ils ont gagné avec cette chanson. Et Ron était censé faire chanter ce morceau avec Ivana Spagna, mais elle avait déjà présenté un titre qui s'appelle « Io pensiero a te », qui après il est arrivé quatrième dans le même festival. Et du coup, il s'est adressé vers Tosca. Il a bien fait parce que les deux voix, ils se marient très bien ensemble. Et du coup, préparez les mouchoirs. Vorrei incontrarti fra 100 anni, Ron e Tosca, sull'Italia Top speciale duetti.
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0: 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J'ai les frissons. C'est magnifique à dire, j'espère qu'un jour un homme il va me dire ça. Mais, mais mes yeux, ils sont pas noirs.
1: Non, ils sont pas noirs, ils sont rouges. Les plus beaux moments de votre vie en musique, c'est ici sur Radio Top Italia et notamment dans notre émission Italia Top spéciale Duetti. Et on continue notre sélection avec un autre duo, celui de Anna Oxa et Fausto Leali avec Ti Lascerò. Ti Lascerò, c'est un single de Fausto Leali et donc de Anna Oxa qui a été publié le 22 février 1989. La chanson a remporté d'ailleurs le festival de Sanremo la même année, en 1989, et c'est devenu un tormentone à partir de ce moment et un incroyable succès. C'est tout de suite, juste après ça, Anna Oxa et Fausto Leali avec Ti Lascerò.
0: Ma io non...
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0: dois vous avouer que j'ai chanté pendant ces chansons, oui. Mais j'arrive pas du tout à faire les mêmes notes de
1: Suit.
0: Donc voilà, il y a une vidéo où vous pouvez voir que je vais presque mourir comme ça.
1: C'était la voix de Fausto Leali avec Anna Oxa pour cette sublime chanson Ti Lascerò dans notre Italia Top spécial duet. Avant-dernière chanson à vous faire écouter avant de nous laisser, c'est un duo tout récent, Valentina.
0: Oui, et justement, c'est un tormentone de ce 2024. Storie brevi di Annalisa e Tananai, qui a été écrite par les deux artistes, en plus à Paolo Antonacci. Et cette chanson a été interprétée pour la première fois lors d'un concert Road Battiti Live à Giovinazzo le 2 juin 2024. Et depuis, on la chante et on danse aussi sur cette chanson.
1: Et puis il faut savoir que c'était cette chanson qui a été numéro 1 pour notre Italia Top spécial Estate 2024.
0: Oui, oui.
1: On l'écoute tout de suite. Storie brevi, Annalisa e
0: Tananai.
1: Bonne écoute sur Radio Top Italia.

0: Storie brevi.
1: Annalisa et Tananai, chanson de 2024, Tormentone de cette année. Et je crois qu'on est arrivé à la dernière chanson.
0: On est arrivé à la dernière chanson pour vous saluer, pour vous remercier encore une fois de votre fidélité à notre émission Italia Top et à votre fidélité à l'écoute de Radio Top Italia, première radio italienne de France. On a choisi une chanson tout en douceur, une version un peu exclusive du titre de Ornella Vanoni, Un sorriso dentro al pianto. Un sorriso perché siamo stati contenti di essere con voi, ma un pianto perché è già la fine della trasmissione.
1: C'est très poétique ce que tu viens de dire. Bon, on profite pour saluer tout le monde, vous remercier et merci pour nous suivre sur les sociaux déjà, à la radio, via notre site topitalia.fr. Et vous étiez beaucoup à nous écouter aujourd'hui. On a fait nos petites recherches pendant qu'on est en live et j'espère un live, encore un autre live bientôt, Stéphane, peut-être à Paris.
0: Et avec grand plaisir en tout cas, on a toujours le plaisir de vous retrouver sur Radio Top Italia. Allez, on se quitte avec cette chanson sortie en janvier 2021, Ornella Vanoni, avec une chanson composée par Francesco Gabani et Pacifico, Un sorriso dentro il pianto. Ciao Valentina, grazie.
1: Ciao Stéphane, ciao a tutti.
0: Ciao.
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Yes, la collection italienne démarre sur Top Italia et on va encore partager pendant une heure les chansons des concerts de nos chanteurs italiens. On va vivre comme si vous y étiez à ces concerts, à écouter les plus grands noms de la chanson italienne. Et on va de suite commencer avec Eugenio Finardi et Patrizia en concert. En 2008.

Ah, ce qui est bien, c'est... Mais je suis comme vous, hein. Ce qui est bien, c'est que j'écoute la bonne chanson italienne. En voici une deuxième en concert, La Forza dell'Amore. Nous sommes toujours sur cet album Tour, L'Uomo Tour de 2008 de Monsieur Eugenio Finardi.

Nous poursuivons dans les lives et dans les concerts de Gianni Russo. Gianni Russo, plutôt. Avec Un'estate al mare. Ça, c'est connu.

Johnny Russo, un'estate al mare en concert. On va rejoindre un groupe des années 70, 60, fin 60, début 70, I Cugini di Campania, avec Anima Mia. C'est le premier titre.

Première chanson des Cugini di Campania avec Anima Mia. On va écouter un deuxième morceau, Un'altra donna, i Cugini di Campania. On respire les années 70 maintenant avec Top Italia, n'est-ce pas ?

Presque une demi-heure de collection italienne, on poursuit avec Milva, la grande chanteuse Milva en concert. Un album de 78 avec ce premier titre, Re di Cuori.

Très sympa, les concerts de Milva aussi. Milva avec un deuxième titre, Photographe. Ça dure plus de 5 minutes. Et nous sommes toujours plongés dans les années 2011.

C'était Milva. Il faut écouter les paroles. C'est vrai que c'est un peu particulier, mais il fallait quand même qu'on vous la passe, cette belle chanson de Milva. On change de style avec Luca Carboni en live. Et le premier titre, La Mia Chita.

Et la suite, la voici avec Sarà un uomo, toujours chanté par le grand chanteur de Bologne, Luca Carboni.

concert d'Alice avec ce premier titre d'Ami la mano amore. Alice Brune, ouais, très sympathique, elle chante plutôt bien, ça fait vraiment qu'on l'entend plus.

On poursuit avec un deuxième morceau d'Alice, Il vento caldo dell'estate. Il y a du battiato dans l'air.

Et oui, nous touchons presque à la fin. Encore deux chansons. On va les passer avec Fabrizio Moro. La toute première chanson s'appelle Un'altra canzone per noi. Deux chansons de Fabrizio Moro. Et après, on se dira au revoir, bien sûr. On quittera l'émission. On quittera Top Italia.

C'était la collection italienne. J'espère que vous avez passé un excellent moment en ma compagnie. Rendez-vous la semaine prochaine ici sur Top Italia. On va donc se laisser avec une deuxième chanson de Fabrizio Moro, Pensa. À la semaine prochaine. Ciao, ciao.

Annalisa, canzone estiva su Radio Top Italia per Formato Casa. Vous êtes bien su Formato Casa, en direct su Radio Top Italia. Pour nous écouter, rendez-vous su topitalia.fr, mais aussi sur toutes les plateformes de web radio. Toutes les infos sont disponibles sur notre site internet. Pensez aussi à nous retrouver sur Instagram, Facebook, Spotify de Radio Top Italia. Et si vous souhaitez réagir, partager une idée ou raconter aussi votre expérience d'italien expat, écrivez-nous à formatocasa2025@gmail.com. Vous pouvez aussi nous contacter sur la page Instagram de Formato Casa On Air. Et si vous souhaitez aussi nous réécouter, n'oubliez pas les replays sur topitalia.fr et aussi sur la nostre, sous la page Spotify de Formato Casa. Aujourd'hui, on voyage comme toujours, mais différemment, à travers la musique. Ne bougez pas, car un jeune chanteur italien arrive dans un instant sous Formato Casa.

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